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2: c'est incroyable comment le temps passe vite, hein, mes amis. Déjà rendu à jeudi, on est le 17 septembre 2026. Il est 6h précises. T'es de bonne humeur, t'es en pleine forme parce que moi, je le suis. Alors, je reprends ma place derrière le micro et la console du nouveau à 105.5 et t'es country. Bien ça pour les 6 prochaines heures. Et ce matin, pour toi, tu te dis, oh, ça me tente pas d'aller au travail. Je resterai couché encore dans mes couvertures chaudes. Ah, mais que voulez-vous? La réalité vous rattrape assez vite et merci. Alors, on va s'amuser. Puis en plus, encore une fois, ce matin, j'ai plein de bonnes nouvelles à vous raconter dans le domaine du showbiz country. Donc, aujourd'hui, à la baie, c'est alternance de soleil de nuages avec un maximum de 16. On prévoit un ennuagement pour la nuit prochaine et 60% de risque d'averse avec 8. Notre vendredi va se passer avec un ciel généralement nuageux avec un maximum de 13. Samedi, c'est du soleil avec 14. Également un beau dimanche que nous attend. Ben oui. Avec alternance de soleil de nuages avec 16. 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

pour cette édition bien spéciale du festival. Donc, présentement, les Mercure indiquent présentement 9. Il nous chante sa plus récente « Je pars pas sans toi ». Ben non, moi, je fais pas de la radio sans vous. Voici David Paradis au nouveau 105.5.

Tellement content de vous à savoir là en ce jeudi matin. On s'en va d'heure en heure tranquillement pas vite vers le week-end. Et là, tu commences peut-être à faire tes plans. Tu te dis, ah, qu'est-ce qu'on pourrait bien faire? Mais tout dépend, bien sûr, aussi de Dame Nature. Comment elle va vouloir collaborer à le côté température pour faire peut-être des activités extérieures ou encore faire un détour en fin de semaine à la 58e édition du Festival Country. Et là, tu commences à faire des plans également pour ton party d'Halloween qui aura lieu peut-être le 31 octobre ou encore le 1er novembre ou encore quelques jours avant. Ben, dans quelques instants, on va se jaser de costumes d'Halloween. Quelles seront les grandes tendances? Bien sûr, pour l'Halloween 2026, côté costume, vraiment très, très, très intéressant. Le temps qu'on écoute Francis de Grandpré avec son hit Bang Bang à la vibe New Country.

Francis de Grand Prix va nous proposer une toute nouvelle chanson et je pense qu'à mon avis, on va avoir déjà entendu toutes les chansons de son troisième album en carrière qui sera lancé dans quelques semaines en plus. Alors, Francis, qui a chanté pour les fans de chasse et de pêche ce matin, c'était à Bang Bang dans votre Country Club. Ça va venir vite, c'est la fête de l'Halloween le 31 octobre prochain. Et là, ben voici les grandes tendances en costume qui pourraient faire sensation auprès des jeunes et même des plus grands. Alors, sûrement que on va voir beaucoup d'enfants déguisés par les personnages de la K-pop. Hein, qui ont vraiment la cote. Même chose aussi, beaucoup de jeunes qui sont peut-être déguisés en Bad Bunny. On sait qu'il a très, très bien performé lors du fameux Super Bowl de février dernier également aussi. On risque de voir pas mal de gens également déguisés en médiéval avec entre autres le film L'Odyssée qui remporte un important succès. Également aussi beaucoup de personnages, je pense, de histoires de jouets qui seront en vedette côté costume autant pour les jeunes que pour les adultes, mais également aussi la grande tendance, d'après moi, qu'on en risque d'en voir pas mal à travers tout le Québec et même à travers tout le monde sur la planète. Le costume officiel de Angine de Poitrine, on sait qu'ils ont fait un passage au Jimmy Fallon Show en cette semaine. Alors, c'est vraiment tout un engouement pour Angine de Poitrine. Donc, voilà, ça risque d'être un costume hyper populaire pour la fête de l'Halloween qui aura lieu, je vous rappelle, le 31 octobre prochain. Où le vent nous mène, voici la plus récente maintenant de Vince Lemire qui se retrouve en plus au Grand Décompté de Country.

ressemble tellement dû à Morgan Wallen est 100% francophone. Alors, au tout départ, on sentait vraiment son influence musicale avec, bien sûr, la musique de Sam Hunt. Et moi, je le surnommais le Sam Hunt du Québec. Mais là, je vais l'appeler le Morgan Wallen du Québec. C'est tellement accrocheur où le vent nous mène. Et ça, bien, c'est le, bien sûr, le premier extrait de son troisième album qui sera lancé à compter du printemps 2027 du projet musical Grand Ours. Voici maintenant au Nord-Bord dans votre Country Club de ce jeudi.

0: Ce soir, entre 18h et 19h, le top 6 à 6 hit country. On va savoir, bien, ce soir, c'est pour la deuxième soirée consécutive, le hit de l'heure de Taylor Swift. I know it, I know you sera encore à la pole position. Alors, c'est à vous de voter dès maintenant. Téléphone ou encore un texto 873-300-95-70. Voici Philippe Tremblay.
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0: Elle va nous proposer à compter du mois de novembre son premier album francophone. Elle a déjà deux mini-albums anglophones à son actif. Alors, c'est Andy Thériault qui vient de nous à chanter « Beau temps » dans votre Country Club édition de ce jeudi. Est-ce qu'il y a des fans dus à chanteur américain Zach Bryan à l'écoute? La réponse est oui. Donc, il y a une rumeur qui circule présentement que semble-t-il qu'au courant des derniers jours, eh bien, Zach Bryan est bien sûr passé en mode studio d'enregistrement pour préparer bientôt un duo avec la chanteuse Lana Del Rey. Tu dis, ah ouais, ça va donner quoi? On ne sait pas, c'est la rumeur qui circule présentement. Il y a certains gens qui ont vu arriver dans un studio d'enregistrement au courant des derniers jours Zach Bryan, et c'est ce qu'elle a révélé en plus Lana Del Rey au courant des dernières heures sur le web. Donc voilà, il y a juste à entendre maintenant le résultat final. Les actualités Arsenal Media seront du rendez-vous dans quelques instants et on débute la prochaine séquence avec qui? Avec Matt Carrière et Summer Nights.
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6: Bon jeudi, ici Louis-Philippe Arnoirel. La chef caquiste Christine Fréchette était encore une fois à l'offensive lors du deuxième débat de la campagne électorale hier soir sur les ondes de Nouveau. Elle s'est attaquée à son rival péquiste Paul Saint-Pierre Plamondon, même lorsqu'elle était en duel avec un autre chef. Christine Fréchette a notamment dit avoir besoin de savoir de la part de Paul Saint-Pierre Plamondon ce qui arriverait à l'année 1 d'un Québec souverain. Madame Fréchette a fait preuve d'une petite dose d'humilité en début de débat en affirmant que la CAQ n'a pas été parfaite. Au fédéral, le premier ministre Mark Carney a été chaleureusement accueilli hier au Parlement européen où la présidente de la Commission européenne a proposé de faire du Canada le premier membre associé de l'Union. Ursula von der Leyen a plaidé pour une alliance pour l'avenir allant au-delà de l'accord de libre-échange couvrant notamment la défense, l'énergie et les minéraux critiques. Le nouvel ambassadeur canadien auprès de l'UE, Jonathan Wilkinson, a toutefois nuancé la portée de l'expression « membre associé », affirmant que les deux parties se concentrent d'abord sur des résultats concrets. Cette démarche s'inscrit dans la volonté du Canada de diversifier ses partenariats, alors que le président américain Donald Trump a averti qu'une telle décision pourrait être considérée comme un acte hostile. Et pour terminer, par ailleurs, le président américain Donald Trump ordonne aux agences fédérales chargées de superviser les marchés publics aux États-Unis de retirer tous les produits d'origine canadienne. Cette mesure constitue la dernière escalade en date de la guerre commerciale menée par l'administration Trump après l'échec des négociations le mois dernier. Le président américain avait d'abord menacé de retirer tous les produits d'origine canadienne du calendrier des attributions du gouvernement fédéral la semaine dernière. Sur les réseaux sociaux, Donald Trump avait semblé faire référence à la politique « Acheter canadien » d'Ottawa, lancée après la saga des droits de douane et des menaces d'annexation. C'est ce qui complète vos actualités Arsenal Média. Passez une bonne journée sur nos ondes.
0: Aujourd'hui et jeudi, on prévoit alternance de soleil de nuages avec 16 ennuagements prévus et 60% de risque d'averse pour la nuit prochaine avec 8. Notre vendredi va se passer avec un ciel nuageux avec 13. Soleil pour samedi avec 14 et pour dimanche. Alternance de soleil de nuages avec 16. 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Alors ce matin, le mercure indique présentement 8.
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Compositeur, interprète qui fait partie de la relève country, Matt Carrière, qui a chanté Summer Nights. On parle d'été, bien sûr. Comment ça s'est passé, votre période estivale 2026? T'as eu chaud, hein? Quand même, les propriétaires de piscine étaient vraiment servis à souhait. T'as passé également de belles vacances estivales. Quand même, aussi, on est gâtés côté température pour ce mois de septembre. Alors, faut pas cracher là-dessus, là. Au contraire, on apprécie encore cette belle période de hausse des températures pour les prochains jours partout à travers la province. Elle nous chante maintenant, je suis mêlé. Voici Sarah Dufour à la Vibe New Country.

une chanteuse de notre coin de pays qui va faire son grand lancement d'album et quatrième en carrière dès demain du côté de Dolbeau Mistassini. Est-ce que tu y seras, la très sympathique, la très talentueuse Sarah Dufour qui a chanté à la Verbe New à Country à la fréquence 105.5 avec Chumélé. Alors avis à tous les fans. Ce soir, encore une fois, l'humour sera en vedette au Théâtre C. Et hier soir, bien, on a accueilli à Chicoutimi, bien sûr, José Godette, l'animateur du Tricheur. Mais ce soir, un autre humoriste va fouler les planches du Théâtre C. La présence de Mario Jacques qui nous propose son plus récent spectacle, Les Parfaits Bonheurs, mais aussi les autres Titi Canti de la vie. Tu parles d'un titre de spectacle d'humour, ça, hein? Alors, il est maintenant rendu à nous proposer son 7e spectacle en carrière, l'humoriste Mario Jean. Tu dis, hein, pas déjà? Oui, moi-même, j'ai été surpris en lisant le communiqué de presse. Donc, il sera de passage, je vous rappelle, eh bien, ce soir à 20h au Théâtre C à Chicoutimi pour la performance de l'humoriste Mario Jean, un humoriste maintenant bien établi dans votre cœur, fans d'humour, ici du côté du à Saguenay-Lac-Saint-Jean. Voici maintenant Greenwoods qui nous chante sa plus récente Tempête au nouveau à 105.5 Hit Country.

0: Vous rappelez-vous, en 1990, cette chanteuse populaire de l'époque avait sorti un album vraiment très, très, très marquant, l'album Terre des Hommes, en parlant de qui? Là, je te vois chercher, en disant, oh, ça me dit quelque chose. Eh bien, ouais, en parlant de Mitsou, hein, avec son album, et bien sûr, Terre des Hommes, en 90, qui avait remporté un important succès avec, entre autres, le vidéoclip est vraiment très, très, très révélateur, là. On la voyait tout nu derrière sa chaise, avec, bien sûr, Dis-moi, mais également aussi, on retrouvait sur ce bel album-là, la belle balade à savoir country de l'époque, c'était quand même révélateur et bien sûr innovateur. Lettre à un cowboy. Vous rappelez-vous de ça qu'elle chantait le tout avec Daniel Dechem? Hey, tu dis, ça fait longtemps de ça. Oui, je me rappelle de ça. J'ai même la cassette chez moi de Terre des Hommes de Mitsou. Donc, elle va reprendre justement ce classique-là en version 2026. Ce sera lancé bientôt dans ta radio préférée. Là, tu dis, avec qui elle va chanter? Et ça, c'est la grande question. Elle nous laisse vraiment sur un grand point d'interrogation là-dessus sur sa publication. Et d'après moi, là, je dis bien d'après moi, d'après mon expérience, elle pourrait chanter avec Zach Chico là-dessus, Lettre à un cowboy, version 2026. Quand ça va sortir, on ne sait pas. Elle nous fait juste nous titiller un petit peu sur ses réseaux sociaux. Notre cher Mitsou qui va effectuer un retour dans le domaine de la musique country prochainement. Wow. À venir, les deux frères avec 33 tours.
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Redétour par le Festival Western de Saint-Tite en fin de semaine et dernier week-end de cet événement d'envergure à Mauricie. Ben, sera en performance sur l'une des scènes ce samedi en parlant de Gab Forêt qu'on s'est offert avec, bien sûr, 5 minutes. Et en parlant toujours de Gab Forêt, ben, nous a offert un deuxième album en carrière au mois de mai dernier qui est présentement en vente sur toutes les bonnes plateformes. Est-ce que t'es réveillé en ce jeudi matin, jour de paye? La réponse est oui. Ben, tiens, à cette heure-ci, ça me tente de vous faire danser où que vous êtes, au Saguenay, au centre du Québec, en Beauce, à Lac-Mégantic ou encore partout, partout sur la planète à l'écoute de la plus belle des radios et des country. Kiss My Glass, voici Savannah Jade avec Marie-Mé.

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1: Est-ce que vous êtes des fans, tout comme moi, de ce grand nom de la chanson country américaine qui cumule succès après succès? C'est assez fou en parlant de Morgan Wallen. La réponse est oui. Est-ce que vous suivez pas mal sur les réseaux sociaux? La réponse est oui. Avez-vous remarqué quelque chose depuis quelques heures qu'il a partagé sur ses réseaux sociaux? Entre autres, une nouvelle photo en voyant, entre autres, une piscine simplement vide. Là, tu te dis, ben, c'est quoi cette affaire-là? Je me posais la même question. Mais il y a des gens qui ont fait des recherches en disant, oh, peut-être que ça veut dire que bientôt, il va nous offrir peut-être une nouvelle chanson. Hey, ce sera encore une fois bien malade. Moi, j'adore tellement Morgan Wallen. On peut l'entendre pas mal ici à la vibe New Country avec sa plus récente Been By Now. Mais on sait que succès après succès, il en sort tout le temps une après les autres. C'est incroyable. Donc, à suivre comme dossier, peut-être une chanson surprise dès demain de la part de Morgan Wallen. C'est ce qui circule présentement sur les réseaux sociaux. À venir dans un instant, les actualités à Sonal Media.
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2: Bon jeudi, ici Louis-Philippe Arnoirel. Le service d'appel au 911 est perturbé ce matin par une problématique technique qui affecte l'acheminement des appels reçus. Plusieurs corps policiers ont signalé le problème sur leur page Facebook, invitant les citoyens à appeler directement leur service en cas d'urgence. La situation semblerait toucher des corps policiers partout au Canada. En politique, la chef caquiste Christine Fréchette est encore une fois à l'offensive lors du deuxième débat de la campagne électorale hier soir sur les ondes de Nouveau. Elle s'est attaquée à son rival péquiste Paul Saint-Pierre Plamondon, même lorsqu'elle était en duel avec un autre chef. Christine Fréchette a notamment dit avoir besoin de savoir de la part de Paul Saint-Pierre Plamondon de ce qui arriverait à l'année 1 d'un Québec souverain. Madame Fréchette a fait preuve d'une petite dose d'humilité en début de débat en affirmant que la CAQ n'a pas été parfaite. Au fédéral, le premier ministre Mark Carney a été chaleureusement accueilli hier au Parlement européen, où la présidente de la Commission européenne a proposé de faire du Canada le premier membre associé de l'Union. Ursula von der Leyen a plaidé pour une alliance pour l'avenir, allant au-delà de l'accord de libre-échange couvrant notamment la défense, l'énergie et les minéraux critiques. Le nouvel ambassadeur canadien auprès de l'UE, Jonathan Wilkinson, a toutefois nuancé la portée de l'expression « membre associé », affirmant que les deux parties se concentrent d'abord sur des résultats concrets. Cette démarche s'inscrit dans la volonté du Canada de diversifier ses partenariats, alors que le président américain Donald Trump a averti qu'une telle décision pourrait être considérée comme un acte hostile. Et par ailleurs, le président américain Donald Trump ordonne aux agences fédérales chargées de superviser les marchés publics aux États-Unis de retirer tous les produits d'origine canadienne. Cette mesure constitue la dernière escalade en date de la guerre commerciale menée par l'administration Trump après l'échec des négociations le mois dernier. Le président américain avait d'abord menacé de retirer tous les produits d'origine canadienne du calendrier des attributions du gouvernement fédéral la semaine dernière. C'est ce qui complète vos actualités Arsenal Média. Passez une bonne journée sur nos ondes.
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3: Tellement content de vous à savoir là ce jeudi matin comment ça se passe chez vous. Ça va vite hein? En tant que parent, préparer les lunchs, sortir les vêtements, préparer le déjeuner, toi-même te préparer pour te rendre au travail. Ben là, quand tu prends ta belle dose de musique country, ça t'aide à être nous un petit peu là, toute l'effervescence que dans ta résidence ce matin. Grâce au nouveau à 105.5 et d'ici à 8 heures, bonne nouvelle pour un band du Québec, le Blue Ridge Band. Ah, on s'en parle dans une quinzaine. Également, je vais vous jaser de l'amour et dans le Paris. On va se jaser également de cinéma et aussi du chanteur américain Kane Brown. Alors, tu commences à faire tes plans pour le prochain week-end. Tu dis, hey, est-ce qu'on va faire un détour à Saint-Tite en fin de semaine? On regarde le tout en détail pour les prévisions de la météo. Donc, aujourd'hui, un beau jeudi avec alternance de soleil de nuages avec 16. On prévoit un ennuagement pour la nuit prochaine avec 60 % de risque d'averse avec 8. Notre vendredi va se passer avec un ciel nuageux avec 13. Soleil pour samedi 14. Et pour dimanche, alternance de soleil de nuages avec 16. 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Alors ce matin, le mercure indique présentement 10 degrés. Alors dans une semaine, il va se produire jour pour jour à la place Belle de Laval. Alors il nous chante son hit Cowgirl. Voici Chabot et au nouveau 105.5.

C'est la très jolie Dasha qui nous a chanté sa carte de visite dans le domaine de la musique country avec, bien sûr, Austin. Là, on peut l'entendre pas mal ici même à Hit Country avec sa plus récente également Memo. Mais également, aussi, elle nous prépare une autre chanson bientôt. Tu dis, my God, elle n'arrête jamais. Ben non, faut jamais arrêter de sortir des chansons lorsqu'on est, bien sûr, au top des palmarès. Donc, elle va nous proposer bientôt celle-ci.

Et trouvez-vous que ça ressemble musicalement parlant à du Kelsea Ballerini? C'est assez surprenant, même frappant à l'oreille. Donc voilà, futur hit pour Dasha qui va sortir bientôt sur toutes les bonnes plateformes. Dans quelques instants, je vous jase de cette merveilleuse nouvelle en ce qui concerne le Blue Ridge Band. Le temps d'écouter Morgan Wallen, Been By Now, hit de l'heure.

Le très talentueux Morgan Wallen avec Ben By Now. Bonne nouvelle pour le band du Québec. Le Blue Ridge Band, en plus, ben, hier matin, je leur ai parlé avant qu'ils prennent, bien sûr, l'avion pour se rendre justement à cette grande finale du grand concours Top of the Country, Sirius XM. En parlant du band, le Blue Ridge Band, qui ont bien sûr remporté la palme de ce concours-là. Alors, on est tellement fiers d'eux, même eux-mêmes ne s'attendaient vraiment pas à ça. Ils se retrouvaient, bien sûr, en compétition contre d'autres artistes canadiens anglophones, comme entre autres l'artiste Sean et Kish, qui sera de passage, eh bien, la semaine prochaine au Palais Montcalm à Québec, aussi en compétition contre le chanteur Morgan Griffith. Alors, les trois devaient bien sûr se produire sur la scène pendant 20 minutes avec un condensé de leur hit. Eh bien, voilà, c'est très, très bien performé pour eux, pour le Blue Ridge Band. Donc, on leur lève notre chapeau de cowboy ce matin. Bravo à Jérémy Plante, à Martin Aubin aussi, à Samuel Jalbert du groupe le Blue Ridge Band. Les grands gagnants du concours Top of the Country, Sirius XM. Alors, ils mettent la main sur 25 000 $ mais en plus, la belle visibilité que cela a donné au courant des dernières semaines. En enfer, en plus, un détour à Nashville, aussi à Memphis, un passage également à Lasso. Donc, bravo, bravo. Hey, c'est un band du Québec, mes amis, qui remporte ce concours prestigieux au Canada. Donc, bravo encore une fois. Oh, Blue Ridge Band, grand gagnant du concours Top of the Country. Ben, tu sais, je peux pas les faire jouer ce matin dans le Country Club. Ben, je les aime tellement, tellement, tellement. Donc, les voici, le Blue Ridge Band avec Chasing Sunset.

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Et que ça rappelle tellement de souvenirs, c'est un de ses premiers succès en carrière. Depuis un certain temps, elle est vraiment très, très, très discrète sur la scène musicale country américaine. La seule sortie qu'il a fait récemment, c'est qu'elle a sorti sur ses réseaux sociaux en nous montrant son tout nouveau look capillaire en parlant de Sam Hunt et qu'a chanté Body Like Back Road à la plus vibe New Country en ce jeudi à matin. Demain, étape importante pour l'artiste qui s'apprête à chanter, va sortir son 9e album en carrière. Voici Signs avec Luke Bryan.

0: petite touche maintenant de pop dans sa musicalité qui lui va à ravir pour Luke Bryan qui a conclu cette super séquence avec Signs, ici même à la vibe New Country. Le 21 octobre prochain, la chaîne américaine ABC, de même que la plateforme Disney+, vont présenter une belle émission spéciale rendant hommage à cette regrettée chanteuse country américaine qui nous a quitté le 25 août dernier, la grande Dolly Parton, pour nous proposer ce spécial de 2 heures. Bien sûr, I Will Always Love You, A Celebration of Dolly Parton, auquel, bien sûr, il y a plein d'artistes qui vont lui rendre un bel hommage de façon musicale, mais aussi en témoignage. Donc, ce sera présenté, je vous rappelle, sur la chaîne américaine ABC, sur la plateforme Disney+, le 21 octobre, pour cette émission spéciale rendant hommage à la grande Dolly Parton. Quelques messages au détour, les actualités Arsenal Media. On débute la prochaine séquence avec qui? Avec Tucker Wetmore, avec Brunette.
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4: Bon jeudi, ici Louis-Philippe Arnois Harel. Le service d'appel au 911 est perturbé ce matin par une problématique technique qui affecte l'acheminement des appels reçus. Plusieurs corps policiers ont signalé le problème sur leur page Facebook invitant les citoyens à appeler directement leur service en cas d'urgence. La situation semblerait toucher des corps policiers partout au Canada. En politique, la chef caquiste Christine Fréchette est encore une fois à l'offensive lors du deuxième débat de la campagne électorale hier soir sur les ondes de Nouveau. Elle s'est attaquée à son rival péquiste Paul Saint-Pierre Plamondon, même lorsqu'elle était en duel avec un autre chef. Christine Fréchette a notamment dit avoir besoin de savoir de la part de Paul Saint-Pierre Plamondon de ce qui arriverait à l'année 1 d'un Québec souverain. Madame Fréchette a fait preuve d'une petite dose d'humilité en début de débat en affirmant que la CAQ n'a pas été parfaite. Au fédéral, le premier ministre Mark Carney a été chaleureusement accueilli hier au Parlement européen, où la présidente de la Commission européenne a proposé de faire du Canada le premier membre associé de l'Union. Ursula von der Leyen a plaidé pour une alliance pour l'avenir, allant au-delà de l'accord de libre-échange couvrant notamment la défense, l'énergie et les minéraux critiques. Le nouvel ambassadeur canadien auprès de l'UE, Jonathan Wilkinson, a toutefois nuancé la portée de l'expression « membre associé », affirmant que les deux parties se concentrent d'abord sur des résultats concrets. Cette démarche s'inscrit dans la volonté du Canada de diversifier ses partenariats, alors que le président américain Donald Trump a averti qu'une telle décision pourrait être considérée comme un acte hostile. Et par ailleurs, le président américain Donald Trump ordonne aux agences fédérales chargées de superviser les marchés publics aux États-Unis de retirer tous les produits d'origine canadienne. Cette mesure constitue la dernière escalade en date de la guerre commerciale menée par l'administration Trump après l'échec des négociations le mois dernier. Le président américain avait d'abord menacé de retirer tous les produits d'origine canadienne du calendrier des attributions du gouvernement fédéral la semaine dernière. C'est ce qui complète vos actualités Arsenal Média. Passez une bonne journée sur nos ondes.
0: Aujourd'hui, jeudi, c'est alternance de soleil de nuages avec 16 ennuagements et 60% de risque d'averse pour l'année prochaine avec 8. La présence de nuages pour demain avec un maximum de 13. Et pour le prochain week-end, samedi, soleil avec 14 et dimanche. Alternance de soleil de nuages avec 16. Et présentement, bien en direct du studio Garage Rémi Poulin ce matin, le mercure indique présentement 9.
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Pour Cure Toi, son plus récent album Mixtape Sunburn qui a été lancé cet été avec une touche mettant de pop aussi dans sa musique. C'est vraiment très, très, très accrocheur. Moi, j'adore l'album. Donc, Tucker Wetmore qui a chanté Brunette à la vibe New Country. Alors, ce matin, je lève mon chapeau de cowboy à Jennifer aussi, à Ludovic Villeneuve, un couple qui s'est formé à la saison numéro 3 de la télé-réalité québécoise L'amour est dans le pré. Là, je t'entends dire, ça fait longtemps. Ben oui, pourquoi tu leur lèves ton chapeau de cowboy, Danny, parce qu'ils ont célébré au courant des derniers jours 13 ans d'amour, 8 ans de mariage, 13 ans d'amour. Alors quand même, c'est quelque chose de beau pour un couple qui s'est formé à la saison numéro 3 de L'amour est dans le pré. Alors bravo, bravo encore une fois à Jennifer et aussi Ludovic Villeneuve de cette télé-réalité québécoise auquel l'amour est toujours bien présente dans leur cœur. Et bien, nous, on a le cœur rempli d'amour pour la bonne musique New Country. 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

l'animateur en studio par texto 873-300-9570. 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

se retrouve en nomination dans quelques catégories pour le prochain gala de la disque. Donc, c'est JF Posé qu'on s'est offert avec, bien sûr, sa plus récente Emmêlée dans ses cheveux. Alors, bien sûr, bonne chance pour mettre la main sur quelques Félix pour le 8 novembre prochain. À surveiller, bien, dès la semaine prochaine, un tout nouveau concours va prendre d'assaut les ondes de Hit & Country. Donc, j'aurai à vous remettre la semaine prochaine des laissez-passer pour assister au show de la chanteuse canadienne Shawn & Kish qui aura lieu au Palais Montcalm de Québec le 26 septembre prochain. Donc, si vous êtes disponible, ça vous tente d'avoir un show mettant en vedette une chanteuse country canadienne amérindienne en plus qui se retrouvait aussi finaliste, elle, hier au concours Top of the Country SiriusXM. Alors, c'est bien sûr le Blue Ridge Band qui a mis la main sur la pole position, mais du moins, elle sera de passage au Québec, au Palais Montcalm, la semaine prochaine. Donc, à partir de lundi, j'aurai de laisser passer à vous remettre à tous les jours en restant bien branché à la plus belle des radios. L'artiste qui s'apprête à chanter, il est présentement en mode vacances. Il faut dire une chose, ses vacances sont grandement méritées. Alors, il nous chante un de ses grands hits en carrière, When It Poise. Voici Lou Combs.

0: Pâle costumé en vue de la fête de l'Halloween le 31 octobre prochain. Puis là, tu te dis, c'est quand même assez loin, merci, la fête de l'Halloween. Au contraire, hey, ça passe tellement vite le temps. Alors, tantôt, entre 6 et 7, je t'ai parlé, entre autres, des grandes tendances 2026 côté costume d'Halloween qui risque de faire sensation dans plusieurs familles à travers le monde. Mais également aussi, il y a certains artistes qui commencent à faire leur choix pour leur bal costumé en vue de la fête de l'Halloween. Et au courant des dernières heures, c'est le cas, entre autres, de Ken Brown qui a publié sur ses réseaux sociaux qui va se déguiser, lui, en Elvis Presley pour la fête de l'Halloween. Tu te dis, ah! Ken Brown qui se déguise en Elvis Presley avec son petit kit brillant bien collé sur son corps. Alors, allez voir ça. Est-ce que c'est vraiment réel qu'il va se déguiser comme ça, son bal costumé? On sait pas, mais du moins, c'est ce qu'il a bien sûr publié au courant des dernières heures sur ses réseaux sociaux. Il me semble que ça fait pas, hein? Ken Brown avec Elvis Presley, il me semble qu'il n'y a pas de logique là-dedans, là. Mais c'est le but de l'Halloween. Des fois, il n'y a pas de logique là-dedans lorsqu'on se déguise en toutes sortes d'affaires. Quelques messages et au détour, Favorite Country Song avec Hardy.
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1: Elle va faire beaucoup d'heures d'avion pour les prochaines heures parce qu'elle a quand même une grosse fin de semaine devant elle. Donc, elle a pris l'avion pour Genève, de Genève à Montréal, de Montréal à Regina, de Regina à Saskatoon pour participer, bien sûr, en fin de semaine au CCMA Awards. Elle est en nomination dans la catégorie artiste francophone de l'année. Puis en plus, hier, elle a pris une autre bonne nouvelle en ce qui la concerne. Elle se retrouve en nomination dans la catégorie album country de l'année. Laurence Saint-Martin qui vient de chanter « Ciao, bye ». Mais moi, je vous dis pas dès maintenant « Ciao, bye ». Ben non, on est ensemble jusqu'à midi. J'ai l'immense bonheur également de vous retrouver ce soir entre 18h et 19h pour le top 6 à 6 Hit Country. Alors, on va savoir encore une fois si ce soir, encore une fois, bien Taylor Swift sera à la pole position du top 6 à 6. Qu'est-ce que tu as devant toi pour satisfaire ta soif? Ah, une tasse de café, une tasse de thé, un verre de lait, un verre de jus d'orange, peut-être une bière à cette heure-ci? Hey, j'espère que non. Non, non, non, non, non. Beer with my friends. Peut-être que c'est ça que tu vas prendre tantôt en fin de journée pour ton fameux 5 à 7. Voici Kenny Chesney avec Hold a Minute.

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1: On a procédé au courant des derniers jours à la présentation de la distribution d'un prochain film québécois qui a pour titre Arsenal, qui bien sûr c'est un film co-scénarisé par Chloé Robichaud et Pierre-Philippe Chevigny. Alors on a fait appel à un grand comédien ici au Québec pour être bien sûr la tête d'affiche de ce tout nouveau long métrage québécois. On a fait appel au service d'un certain Marc-André Grondin. Ah, connaissez-vous? Ah ben oui, l'animateur de Hot Ones Québec, mais également aussi on a fait appel au service de d'autres comédiens, comédiennes bien connus comme par exemple Antoine Bertrand, aussi Marine Johnson, Gabriel Cloutier-Tremblay, Thomas Anthony, aussi Danny Boudreau, Jordan Cavarias, aussi Denis Marchand et Ariane Castellanos. Donc voilà, le tournage de ce film québécois Arsenal va commencer au courant des prochains jours dans la grande métropole. Donc on pourra voir ça quand? Bien sûrement fin d'année 2027 pour le long métrage, bien sûr, mettant en vedette Marc-André Grondin. À venir au détour, les actualités Arsenal Média.
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2: Bon jeudi, ici Louis-Philippe Arnoirel. Le service d'appel au 911 est perturbé ce matin par une problématique technique qui affecte l'acheminement des appels reçus. Plusieurs corps policiers ont signalé le problème sur leur page Facebook, invitant les citoyens à appeler directement leur service en cas d'urgence. La situation semblerait toucher des corps policiers partout au Canada. En politique, la chef caquiste Christine Fréchette est encore une fois à l'offensive lors du deuxième débat de la campagne électorale hier soir sur les ondes de Nouveau. Elle s'est attaquée à son rival péquiste Paul-Saint-Pierre Plamondon, même lorsqu'elle était en duel avec un autre chef. Christine Fréchette a notamment dit avoir besoin de savoir de la part de Paul-Saint-Pierre Plamondon de ce qui arriverait à l'année 1 d'un Québec souverain. Madame Fréchette a fait preuve d'une petite dose d'humilité en début de débat en affirmant que la CAQ n'a pas été parfaite. Au fédéral, le premier ministre Mark Carney a été chaleureusement accueilli hier au Parlement européen, où la présidente de la Commission européenne a proposé de faire du Canada le premier membre associé de l'Union. Ursula von der Leyen a plaidé pour une alliance pour l'avenir, allant au-delà de l'accord de libre-échange couvrant notamment la défense, l'énergie et les minéraux critiques. Le nouvel ambassadeur canadien auprès de l'UE, Jonathan Wilkinson, a toutefois nuancé la portée de l'expression « membre associé », affirmant que les deux parties se concentrent d'abord sur des résultats concrets. Cette démarche s'inscrit dans la volonté du Canada de diversifier ses partenariats, alors que le président américain Donald Trump a averti qu'une telle décision pourrait être considérée comme un acte hostile. Et par ailleurs, le président américain Donald Trump ordonne aux agences fédérales chargées de superviser les marchés publics aux États-Unis de retirer tous les produits d'origine

0: canadienne. Cette mesure constitue la dernière escalade en date de la guerre commerciale menée par l'administration Trump après l'échec des négociations le mois dernier. Le président américain avait d'abord menacé de retirer tous les produits d'origine canadienne du calendrier des attributions du gouvernement fédéral la semaine dernière. C'est ce qui complète vos actualités Arsenal Média. Passez une bonne journée sur nos ondes.
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3: Et que ça passe vite le temps, mes amis. Dernière heure de votre Country Club. Et par la suite, on passe quand même l'avant-midi ensemble entre 9 et 10h30. Je vous propose une belle ride musicale. 90 minutes de musique non-stop. À surveiller d'ici 9h, je vais te faire entendre des extraits, entre autres, de la nouvelle chanson de Jade Eagleson et de Midland. C'est assez capoté, merci. Également aussi, un extrait de la toute nouvelle chanson de Chase Beckham. Riley Green sera en vedette. Et également, on va revenir sur les nominés au prochain Gala de la Disque, ça a été présenté hier. Et même chose aussi, je vais te jaser de Gavin Adcock. Météo maintenant pour la baie et les alentours. Notre jeudi va se passer avec alternance, soleil nuage avec 16. On prévoit un ennuagement pour l'année prochaine avec 60 % de risque d'averse avec un maximum de 8. Notre vendredi va se passer avec un ciel généralement nuageux avec un maximum de 13. Soleil pour samedi à 14 et pour dimanche, alternance de soleil de nuage avec 16. Et présentement, bien en direct du studio, garage Rémi Poulin, voilà, de Chicoutimi. Je suis mêlé, je fais tellement d'affaires en même temps. Et maintenant, je suis rendu à Québec, donc je me rappelle plus des fréquences ce matin. Alors, présentement, le mercure indique, présentement 10, on est en direct du studio garage Rémi Poulin de Chicoutimi. 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Voici le...

Surveillez ce soir, il va faire une apparition spéciale pour débuter la 30e saison de l'émission The Voice chez les Américains. Blake Shelton, quand même, occupé une place de choix dans votre cœur en tant que coach de l'émission The Voice. Donc, la chanteuse la plus récente, Stay a Country or Die Trying. Alors, aujourd'hui, en ce 17 septembre, bon anniversaire à Elisabeth Boulay. Aussi, bon anniversaire au drummer de la formation de Walt Palominos, Olivier Tanguay. Aussi, bon anniversaire à une chanteuse bien connue au centre du Québec, Jessie Mathieu Champagne. Aussi, bon anniversaire à Joanne Bond et aussi bon anniversaire à Yolande Saint-Amand, auquel c'est leur anniversaire aujourd'hui. Donc, à vous tous et toutes, passez une belle journée de fête. Profitez-en pour vous laisser gâter parce que c'est vous autres qui êtes vraiment à l'honneur. Et si nous serons de passage en fin de semaine à Saint-Tite, voici Calman Whitcombs.

Le meilleur début de journée, ben ça commence chez nous grâce bien sûr à votre Country Club en place jusqu'à 9h avec William Cloutier et Zach Chico qui viennent de chanter où on dansait autrefois. Hier avait lieu en conférence de presse à Montréal le dévoilement des prochains artistes en nomination pour le prochain gala de la disque qui sera présenté à l'antenne de Radio-Canada, eh bien le 8 novembre prochain. Si on regarde maintenant dans la catégorie album country de l'année, on retrouve en nomination Laurence Saint-Martin, Léa Jarry, le grand Paul Darèche, Phil G. Smith et Véranda. Alors, qui d'après vous va repartir avec la statuette sous le bras pour album country de l'année? Également aussi bravo au Blue Ridge Band en nomination dans la catégorie album anglophone de l'année. Également, je vous rappelle, cette bonne nouvelle les concernant. Ils ont bien sûr remporté la palme hier soir au concours Top of the Country Sirius XM. Bravo au Blue Ridge Band. Également aussi bravo à Française de Grand Prix en nomination pour spectacle de l'année. Aussi bravo aussi à Rick Duff et d'autres artistes également aussi dans le domaine, comme par exemple J.F. Posey. Également aussi la présence de Montana. Voilà pour les prochains nominés pour le Gala de la Disque qui, je vous rappelle, aura lieu le 8 novembre prochain, animé par l'humoriste Pierre-Yves Roy Desmarais. Donc, c'est un rendez-vous à ne pas manquer. Et en parlant toujours de la Disque, bien, il y aura aussi une rencontre, un gala de la disque la semaine prochaine pour récompensant, bien sûr, les artisans dans le domaine de la radio auquel je me retrouve en nomination. Donc, dans une semaine, on va savoir si je serai, bien sûr, le grand gagnant dans la catégorie animateur, chroniqueur culturel de l'année, marché régional pour, bien sûr, It Country. Donc, ça va se passer, bien, jeudi soir prochain dans la grande métropole pour les prix rencontres de la disque récompense la radio au Québec. Que le meilleur m'arrive pour la semaine prochaine. Voici maintenant Megan Maroney avec Violet. 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

une poupée à son effigie. Incroyable, mais vrai. Je pense que ça va être bien populaire sous l'arbre de Noël. Tu dis, hey, pas déjà le temps des fêtes. Non, mais sans joke, on s'en va vers là. Alors, c'est Megan Maroney qui a chanté son hit Beautiful Thing. Et à surveiller demain, c'est vendredi, donc plusieurs artistes qui vont lancer en plus des nouvelles chansons. Et c'est le cas, entre autres, de Gavin Atka qui va nous proposer demain une toute nouvelle chanson. J'ai bien hâte de vous en faire entendre un extrait demain entre 6h et 9h. Et nous chantons maintenant sans lendemain. Voici David Paradis.

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1: Il a-tu la voix, ce jeune chanteur de la relève qui a pour nom Blake Wetton? Son hit a pour titre Bet on That. C'est-tu assez accrocheur? Je pense qu'un bel avenir dans votre cœur, trippeuse de bonne musique country. Et on voit ça, un autre artiste qui a vraiment une place de choix dans votre cœur. C'est le grand Riley Green qui va bien sûr reprendre son rôle de coach pour la première fois à l'émission de Voice qui débute officiellement bien ce soir. 30e saison, tu dis, et nous autres, on est comme genre un peu tenu après 11 saisons. Nous autres, c'est rendu à la 30e saison. C'est comme ça, année après année. Nous autres, des fois, on saute une année sur deux pour avoir l'émission de la voix. Donc voilà, même on a dû modifier sa chaise de coach pour laisser place à son chapeau de cowboy qu'il porte toujours fièrement. Donc début ce soir de la 30e saison de l'émission The Voice sur la chaîne américaine ABC avec en plus une édition spéciale avec la visite ce soir du grand Blake Shelton. À venir, les informations et au détour, Billy Zimmerman chante Fall in Love.
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3: Bon jeudi, ici Louis-Philippe Arnoirel. Le service d'appel au 911 est perturbé ce matin par une problématique technique qui affecte l'acheminement des appels reçus. Plusieurs corps policiers ont signalé le problème sur leur page Facebook, invitant les citoyens à appeler directement leur service en cas d'urgence. La situation semblerait toucher des corps policiers partout au Canada. En politique, la chef caquiste Christine Fréchette est encore une fois à l'offensive lors du deuxième débat de la campagne électorale hier soir sur les ondes de Nouveau. Elle s'est attaquée à son rival péquiste Paul-Saint-Pierre Plamondon, même lorsqu'elle était en duel avec un autre chef. Christine Fréchette a notamment dit avoir besoin de savoir de la part de Paul-Saint-Pierre Plamondon de ce qui arriverait à l'année 1 d'un Québec souverain. Madame Fréchette a fait preuve d'une petite dose d'humilité en début de débat en affirmant que la CAQ n'a pas été parfaite. Au fédéral, le premier ministre Mark Carney a été chaleureusement accueilli hier au Parlement européen, où la présidente de la Commission européenne a proposé de faire du Canada le premier membre associé de l'Union. Ursula von der Leyen a plaidé pour une alliance pour l'avenir, allant au-delà de l'accord de libre-échange couvrant notamment la défense, l'énergie et les minéraux critiques. Le nouvel ambassadeur canadien auprès de l'UE, Jonathan Wilkinson, a toutefois nuancé la portée de l'expression « membre associé », affirmant que les deux parties se concentrent d'abord sur des résultats concrets. Cette démarche s'inscrit dans la volonté du Canada de diversifier ses partenariats, alors que le président américain Donald Trump a averti qu'une telle décision pourrait être considérée comme un acte hostile. Et par ailleurs, le président américain Donald Trump ordonne aux agences fédérales chargées de superviser les marchés publics aux États-Unis de retirer tous les produits d'origine canadienne. Cette mesure constitue la dernière escalade en date de la guerre commerciale menée par l'administration Trump après l'échec des négociations le mois dernier. Le président américain avait d'abord menacé de retirer tous les produits d'origine canadienne du calendrier des attributions du gouvernement fédéral la semaine dernière. C'est ce qui complète vos actualités Arsenal Média. Passez une bonne journée sur nos ondes.
1: Alternance de soleil et de nuages aujourd'hui avec 16. On prévoit un ennuagement suivi de 60% de risque d'averse pour l'année prochaine avec un maximum de 8. Notre vendredi va se passer avec un ciel généralement nuageux avec 13. Soleil pour samedi à 14 et pour dimanche, alternance de soleil de nuages avec 16. 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Alors, ce matin, le mercure indique présentement, bien, 10 degrés.

Eh bien, lui a un amour pour les chiens. Les propriétaires de trois chiens en plus. Tiens, un homme occupé. Alors, c'est Billy Zimmerman qui a chanté Fall in Love à la verbe New Country. Et l'artiste qui s'apprête à chanter dans quelques secondes va prendre l'avion, lui, pour se rendre à Saskatoon. Là, tu te dis, ben, qu'est-ce qui va se passer à Saskatoon samedi? La remise des CCMA Awards. Les Canadian Country Music Awards. C'est un gala qui récompense la musique country canadienne. Donc, vous comprendrez bien l'affaire. Il se retrouve en nomination dans la catégorie artiste francophone de l'année avec aux côtés de lui dans cette même catégorie-là la présence de Fred Dionne, Gab Forêt, Vince Lemire et Laurence Saint-Martin. Alors, il nous chante son hit Dollars. C'est tellement accrocheur en plus, si j'avais su. Voici l'unique Francis de Grandpré à Hit Country.

Or, mes amis, le grand concours Top of the Country Sirius XM, un band du Québec, s'est démarqué à travers le Canada. Alors, bravo, bravo ce matin au Blue Ridge Band qui viennent de chanter justement le Rush. Et je suis sûr que ce matin, ils ont même pas dormi de la nuit, tellement qu'ils doivent être énervés d'avoir mis la main sur ce titre-là, The Top of the Country Sirius XM. Bravo, bravo, bravo au Blue Ridge Band. En parlant également de beau bravo, bravo, je vais vous faire entendre un extrait de la toute nouvelle chanson de Jade Eagle. C'est un chanteur canadien qui a bien sûr mêlé sa voix avec un band américain Midland. Tu te dis, eux, ils aiment vraiment la steel guitar, le vrai son de la musique country. Alors, ils ont bien sûr concocté ensemble une belle chanson qui est présentement en vente depuis minuit sur toutes les bonnes plateformes. Ça a pour titre Honky Tonk Near You. Toi qui aimes la steel guitar et le pure country, tu seras servi à souhait. Donc, ouvre grand tes oreilles.

suis malade comme chanson, ça. Alors, c'est présentement en vente sur toutes les bonnes plateformes. Également, je te fais entendre un extrait de la toute nouvelle chanson de Chase Beckham, Take Me Home.

0: C'est beau. T'écoutes ça dans ton truck quand t'en allais à Saint-Tite en fin de semaine, tu vas capoter ta vie, je te le dis. C'est tellement beau. Alors, Take Me Home de Chase Beckham et procurez-vous également la plus récente chanson de J.D. Gosselin avec Medlin. Moi, je suis énervé plus qu'eux autres, je pense. Coming soon to the Honky Tonk Nerio, là, c'est présentement en vente sur toutes les bonnes plateformes. J'en mange de la musique country. À venir dans un instant, Don't Tell on Me avec Jason Aldean.
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Le country rock était en vedette dans tes haut-parleurs avec le talentueux Jason Aldean qui est toujours en grande tournée. Puis en plus, il fait présentement aussi quelques concerts bien spéciaux avec son grand chum Luke Bryan. Et je vous rappelle que demain, Luke Bryan va nous proposer son 9e album en carrière. On est jeudi, on s'en va d'heure en heure tranquillement pas vite vers la fin de semaine. Alors peut-être même que t'es présentement en mode vacances ou encore en mode retraite. Voici Classe Moyenne et Orange Dessert qui nous chante « Je t'en vacances ».

Passez votre retour à la maison avec l'ami Chuck Noël qui vous accompagne chez nous entre 14h et 18h pour l'animation du Rush. Et moi, je reprends le contrôle des ondes de Hit Country en début de soirée entre 18h et 19h pour vous proposer le top 6 à 6 Hit Country. Dernière édition de la semaine, donc ça se passe tantôt à compter de 18h.

0: quelle matinée assez incroyable qu'on a vécue ensemble ce matin, encore une fois, avec cette bonne nouvelle en ce qui concerne le Blue Ridge Band, les grands gagnants du concours Top of the Country Sirius XM. Alors, ce matin, on leur lève notre chapeau de cowboy. Alors, bon jeudi à vous tous et tout un gros merci d'avoir trippé avec moi depuis 6 heures. Et pour ma part, c'est pas terminé côté animation. Ben non, on veut pas me laisser partir. Je comprends pas, on veut pas me laisser un avant-midi tranquille. Je vous accompagne musicalement parlant avec la meilleure musique country entre 9h et midi pour commencer ce bel avant-midi-là ensemble en prenant un bel ride musical auquel je vous réserve, c'est sûr que le meilleur de la musique New Country. On débute ça avec qui? Est-ce que je vous le dis? Oh, je fais tout ça. Non, je vous titille encore plus. Restez bien branchés. On débute la ride au détour de ceci.
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0: Je vous souhaite un bel avant-midi où que vous êtes à prendre votre belle dose de musique New Country. Salutations à vous autres qui êtes présentement en mode travail. Vous êtes présentement sur la route ou encore en mode congé. Alors aujourd'hui, en ce 17 septembre, alors c'est la journée mondiale de la musique country. Puis on vous en propose de la bonne musique country chez nous. Eh bien, 24 heures sur 24, 7 jours sur 7, bien branché à nos 5 fréquences. Et aussi partout sur la planète via notre site internet, le Hit Country. Alors, le country sera à l'honneur en plus pour les 90 prochaines minutes auxquelles je te réserve. Bien ça, une super séquence non-stop auquel tu auras la chance d'entendre du Ella Langley, du Justin Moore, du Blue Ridge Band, Cole Wenzel, Florida Georgia Line. On commence en force la ride de ce jeudi avec Back in the Saddle. Voici Luke Combs à la vibe New Country.

entre midi et 13h pour animer votre heure de lunch 100% Québec. Ben oui, une heure où la musique country francophone a vraiment toute sa place. En plus, et même dans ce show-là, on vous propose le top 3. Le top 3 des chansons francophones les plus demandées par vous, téléphone ou encore texto au 873-300-9570. Le prochain band qui s'apprête à chanter. Oh, la rumeur est de plus en plus vraie. Un possible retour en 2027 sur la scène musicale country américaine. On serait vraiment ravis, tous les fans à travers la planète, de le réentendre avec des nouvelles chansons. Voici Always Gonna Love You avec Florida Georgia Line à la Ride.

pourrait maintenant commencer. Demain, vous pourrez vous procurer sur toutes les bonnes plateformes son 4e album en carrière. Cas pour titre Dolbo Mistassini. En plus, demain aussi, grand lancement d'album justement à Dolbo Mistassini. La très énergique Sarah Dufour, qui a chanté dans le temps à la vibe New Country partout à travers la province, est en plein cœur d'une super séquence de 90 minutes de musique country non-stop qu'on appelle La Ride. Alors, il nous chante Time's Ticking. Voici maintenant Justin Moore. Tellement content de vous savoir là.

Elle a vraiment tout pour elle, cette chanteuse américaine qui a vraiment une place de choix dans votre cœur, bien sûr. Ella Langley qui a chanté Love and Life Again, cette belle chanson figure en passant. Sur son plus récent album, Dandelion, son méga hit Chosen Tenza se remporte encore une fois plein de records à travers le monde sur différents palmarès. Également, son concert remporte un important succès, donc une vraie machine. On l'aime et on l'aime comme ça. Ella Langley qui est en vedette à la ride de votre jeudi avant-midi. Voici maintenant le Morgan Wallen du Québec. Je l'adore tellement. Voici la plus récente de Vince Lemire.

Alors, pour ceux et celles qui ne le savaient pas encore, bien, hier soir avait lieu, bien sûr, à Saskatoon, la grande finale du concours Top of the Country Sirius XM. Et ce Ben du Québec a mis, bien sûr, la main sur la pole position de ce concours. On est tellement fiers d'eux autres. Le Blue Ridge Ben qui viennent de chanter Love You Is Easy, version francophone. Donc, voilà. Ce sont les grands gagnants du concours Top of the Country. Alors, on leur lève notre chapeau de cowboy à Jay, Sam et à Martin du Blue Ridge Band. Voici Cole Wetzel avec Ella Langley qui nous chante leur hit. Voici Jaden.

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1: Hier, il a eu la bonne nouvelle en apprenant qu'il se retrouvait en nomination dans 3 catégories pour le prochain Gala de la Disque qui sera présenté à l'antenne de Radio-Canada le 8 novembre prochain. Donc, il se retrouve en nomination dans la catégorie suivante, Révélation de l'année, Album de l'année, Succès populaire, aussi Album de l'année Folk. Donc, c'est l'ancien pompier maintenant devenu un chanteur country. Il nous a proposé, bien, ce printemps, son premier album en carrière. Donc, il se retrouve également aussi dans le collectif de la relève classe moyenne. Alors, Gabriel Fredette, qui a chanté Le Bon Choix. Je peux te dire une chose, en ce jeudi avant-midi, t'as fait le bon choix qu'on t'offre chez nous, bien sûr, la meilleure musique new à country. Voici un de mes coups de cœur des derniers mois, Love Somebody avec Morgan Wallen.

0: chanson pour vous faire taper du pied, hocher de la tête. Phil Leclerc qui a chanté avec Cyr Pathétique, Déconnecté. À surveiller en plus, dans deux semaines, Phil Leclerc va nous proposer une toute nouvelle chanson vraiment très, très, très touchante. Je vous en dis pas plus. Donc, l'Association de la musique country américaine va bien sûr rendre un bel hommage à la regrettée chanteuse américaine Dolly Parton avec une émission spéciale télévisée en direct de 2 heures qui sera présentée sur la chaîne américaine ABC à compter du 21 octobre prochain. On sait que cette grande dame de la chanson country, Dolly Parton, nous a quittés vers un autre monde le 25 août dernier à l'âge de 80 ans. Donc, on en parle à tous les jours sur les fils d'actualité de musique country. Donc, voilà, un bel hommage qui lui sera rendu. Et en plus, un bel hommage grandement mérité pour Dolly Parton. Ça va se passer, je vous rappelle, sur la chaîne américaine ABC le 21 octobre prochain. À venir au détour de ces quelques messages, toute une chanson qui va vous donner des frissons garantis. Ça fait partie également de vos coups de cœur des dernières années. Tennessee Whiskey avec Chris
1: Stapleton. 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

La musique country canadienne sera en vedette en fin de semaine ce samedi à Saskatoon pour bien sûr la présentation des CCMA Awards, les Canadian Country Music Awards. C'est un gala qui récompense la musique country ici en terre canadienne et même une catégorie 100% francophone également là-dedans. Et pour l'occasion, l'artiste qui s'apprête à chanter, ben, se retrouve en nomination dans la catégorie chanteur de l'année. Est-ce qu'il pourrait repartir avec la statuette? D'après moi, il y a des bonnes chances. Alors, il nous chante It's How You Look. Voici maintenant

Il a eu la bonne nouvelle hier en sachant qu'il se retrouve en nomination au prochain gala de la disque dans la catégorie spectacle de l'année. C'est quand même grandiose pour un artiste qui va nous proposer dans deux semaines son troisième album en carrière. Donc, le talentueux Francis de Grandpré était en vedette avec Lève ton verre. Et on lève justement notre verre à son honneur pour cette belle nomination à la disque encore une fois. Voici maintenant Greenwoods à Hit Country.

Ça débute officiellement bien ce soir sur la chaîne américaine ABC, la saison numéro 30 de l'émission The Voice. Tu dis, oh my God, pas déjà la 30e saison. Nous, on est maintenant rendus à la 11e saison. Puis après un certain temps, on n'est plus capable de voir ça à la télévision. Mais là-bas, chez les Américains, eux, ils aiment bien ça. Donc, bien sûr, ce soir, on entame cette 30e saison avec, entre autres, un grand spécial auquel on pourra revoir à notre grand bonheur. Celui qui a été bien présent au courant des dernières années en tant que coach. La présence spéciale de Blake Shelton ce soir pour un numéro bien spécial pour la célébrer le début de la 30e saison de l'émission The Voice avec en plus un autre chanteur country qu'on connaît bien qui a pris la place à Blake Shelton laissé vacant. Donc, on a fait appel au service d'un certain Riley Green. Oh, je pense que vous le connaissez bien dans le domaine de la musique country américaine. Donc, voilà. Bon succès pour dès ce soir pour le début de la 30e saison de l'émission The Voice chez les Américains.

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2: Bon jeudi, ici Louis-Philippe Arnoy-Harel. Le service d'appel au 911 est perturbé ce matin par une problématique technique qui affecte l'acheminement des appels reçus. Plusieurs corps policiers ont signalé le problème sur leur page Facebook, invitant les citoyens à appeler directement leur service en cas d'urgence. La situation semblerait toucher des corps policiers partout au Canada. En politique, la chef caquiste Christine Fréchette est encore une fois à l'offensive lors du deuxième débat de la campagne électorale hier soir sur les ondes de Nouveau. Elle s'est attaquée à son rival péquiste Paul Saint-Pierre Plamondon, même lorsqu'elle était en duel avec un autre chef. Christine Fréchette a notamment dit avoir besoin de savoir de la part de Paul Saint-Pierre Plamondon de ce qui arriverait à l'année 1 d'un Québec souverain. Madame Fréchette a fait preuve d'une petite dose d'humilité en début de débat en affirmant que la CAQ n'a pas été parfaite. Au fédéral, le premier ministre Mark Carney a été chaleureusement accueilli hier au Parlement européen, où la présidente de la Commission européenne a proposé de faire du Canada le premier membre associé de l'Union. Ursula von der Leyen a plaidé pour une alliance pour l'avenir, allant au-delà de l'accord de libre-échange couvrant notamment la défense, l'énergie et les minéraux critiques. Le nouvel ambassadeur canadien auprès de l'UE, Jonathan Wilkinson, a toutefois nuancé la portée de l'expression « membre associé », affirmant que les deux parties se concentrent d'abord sur des résultats concrets. Cette démarche s'inscrit dans la volonté du Canada de diversifier ses partenariats, alors que le président américain Donald Trump a averti qu'une telle décision pourrait être considérée comme un acte hostile. Et par ailleurs, le président américain Donald Trump ordonne aux agences fédérales chargées de superviser les marchés publics aux États-Unis de retirer tous les produits d'origine canadienne. Cette mesure constitue la dernière escalade en date de la guerre commerciale menée par l'administration Trump après l'échec des négociations le mois dernier. Le président américain avait d'abord menacé de retirer tous les produits d'origine canadienne du calendrier des attributions du gouvernement fédéral la semaine dernière. C'est ce qui complète vos actualités Arsenal Média. Passez une bonne journée sur nos ondes.
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Cette chanson se retrouve sur son premier album en carrière. Elle nous en prépare un troisième pour le printemps 2027. Alors, c'est Vince Lemire qui a chanté un vieux bokeh. Et bonne nouvelle pour la chanteuse Maddie Farlowfront de la formation Maddie & Tick, annonce au courant des dernières heures sur le web qu'elle sera maman pour la deuxième fois en début d'année 2027. Donc, bravo également pour cette bonne nouvelle aussi pour son mari Jonah Front. Donc, voilà que Maddie Farlowfront sera maman pour la deuxième fois début d'année 2027. Et qu'on aime ça, vous annoncer des bonnes nouvelles ici même à la Verbe New Country. Il nous prépare un nouvel album pour la semaine prochaine. Voici Carrie Hahn avec Kenny Chesney. On est ensemble jusqu'à midi.

toi qui es présentement sur les routes du Québec. C'était pour toi cette chanson-là avec mis en vedette Doug Saint-Louis avec Cruise Control. Et vous savez que Doug Saint-Louis va faire sa grande entrée médiatique en salle de spectacle à Montréal au Cabaret du Lion d'Or, eh bien, le 30 septembre prochain. Ça va venir vite, ça, le 30 septembre. Donc, toi qui aimes la musique pop country, ben, tu seras vraiment servi à soi avec son grand concert pour cette grande rentrée montréalaise pour Doug Saint-Louis qui, en plus, début octobre, il va célébrer son premier anniversaire de la sortie de son premier album dans le domaine de la musique country. Encore une belle demi-heure à triper ensemble. Par la suite, je passe le microphone à mon collègue Sylvain Caron qui va animer le lunch 100% Québec. À venir en musique au détour de ces quelques messages. Ty Myers, restez bien branchés chez nous.

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les encourage depuis leur tout début de carrière. Le Blue Ridge Band est grand gagnant hier soir du grand concours Top of the Country Sirius XM pour un band du Québec. C'est la première fois qu'on voit ça. Alors, ils ont quand même connu un bel été 2026 côté spectacle à travers le Québec. Imaginez-vous donc pour l'année prochaine comment ça va être encore plus fou. Alors, je suis vraiment fier d'eux. Alors, on leur lève notre chapeau de cowboy pour les grands gagnants de ce concours au Canada. Top of the Country pour le Blue Ridge Band qu'on vient d'entendre avec Chasing Sunset. Hands up! Voici Jelly Roll.

toi qui vas partir en mode week-end parce que toi, tu travailles 4 jours semaine. Oh, pour tous les autres, peut-être c'est soir de 5 à 7. Alors, profitez-en au max. Mon nom est Danny Côté. Ce fut un pur bonheur d'avoir trippé avec vous autres depuis 6 heures à l'écoute de la meilleure musique New Country. C'est pas terminé. Sylvain Caron vous attend. Chuck Noël en PM et moi, je reprends le contrôle des ondes à compter de 18 ans pour le top 6 à 6. On se laisse avec Zach Chico et Benjamin.

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1: Bon jeudi, ici Louis-Philippe Arnoirel. Le service d'appel au 911 est perturbé ce matin par une problématique technique qui affecte l'acheminement des appels reçus. Plusieurs corps policiers ont signalé le problème sur leur page Facebook, invitant les citoyens à appeler directement leur service en cas d'urgence. La situation semblerait toucher des corps policiers partout au Canada. En politique, la chef caquiste Christine Fréchette est encore une fois à l'offensive lors du deuxième débat de la campagne électorale hier soir sur les ondes de Nouveau. Elle s'est attaquée à son rival péquiste Paul Saint-Pierre Plamondon, même lorsqu'elle était en duel avec un autre chef. Christine Fréchette a notamment dit avoir besoin de savoir de la part de Paul Saint-Pierre Plamondon de ce qui arriverait à l'année 1 d'un Québec souverain. Madame Fréchette a fait preuve d'une petite dose d'humilité en début de débat en affirmant que la CAQ n'a pas été parfaite. Au fédéral, le premier ministre Mark Carney a été chaleureusement accueilli hier au Parlement européen, où la présidente de la Commission européenne a proposé de faire du Canada le premier membre associé de l'Union. Ursula von der Leyen a plaidé pour une alliance pour l'avenir, allant au-delà de l'accord de libre-échange couvrant notamment la défense, l'énergie et les minéraux critiques. Le nouvel ambassadeur canadien auprès de l'UE, Jonathan Wilkinson, a toutefois nuancé la portée de l'expression « membre associé », affirmant que les deux parties se concentrent d'abord sur des résultats concrets. Cette démarche s'inscrit dans la volonté du Canada de diversifier ses partenariats, alors que le président américain Donald Trump a averti qu'une telle décision pourrait être considérée comme un acte hostile. Et par ailleurs, le président américain Donald Trump ordonne aux agences fédérales chargées de superviser les marchés publics aux États-Unis de retirer tous les produits d'origine canadienne. Cette mesure constitue la dernière escalade en date de la guerre commerciale menée par l'administration Trump après l'échec des négociations le mois dernier. Le président américain avait d'abord menacé de retirer tous les produits d'origine canadienne du calendrier des attributions du gouvernement fédéral la semaine dernière. C'est ce qui complète vos actualités Arsenal Média. Passez une bonne journée sur nos ondes.
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2: Et à la baie au Saguenay, on célèbre la musique francophone tout au long de la prochaine heure pour le lunch 100% Québec. À bord de la vibe New Country, à la baie au Saguenay, le 105.5 Hit Country, Sylvain Caron qui vous retrouve avec, au cours des prochaines heures. C'est une belle journée, maximum à 16 aujourd'hui, pas vilain du tout. Des nuages pour ce soir, suivi d'un 60% de risque d'averse. Et activité à surveiller ce soir. Bon spectacle, on a eu la chance d'avoir José Godet présent hier au Théâtre C. Et au même endroit ce soir, ce sera le spectacle d'humour toujours avec Mario Jean, Extra de Pensage. Et Alex Roy sera là le 18 septembre, donc pour la portion musicale au Théâtre Palace samedi. Alors, qu'on vous offre la musique de celui qui vient à peine d'être en nomination pour une toute première fois au Gala des Disques, la sensation Arpin Lépine et Nirvana est à suivre sur le 105.5.

Avec grand bonheur, je vais pouvoir le retrouver en entrevue au cours de la fin de semaine. On vous donnera tous les détails sur cette entrevue samedi matin sur les ondes de votre radio Head Country avec Doug Saint-Louis qui va faire sa rentrée montréalaise le 30 septembre prochain au Lion d'Or. Et il sera à Saint-Tite également, pas plus tard que demain soir, à ne pas manquer.

0: La chanson fait son entrée d'ailleurs dans notre grand décompte Hit Country avec les 30 plus gros hits de New Country de la semaine en 14e position cette semaine comme nouvelle entrée. C'est assez solide. Merci pour Savalager et Marimé pour la version française de Kiss My Glass. On laisse toute la place à Philippe Tremblay avec Fond Bière pour notre midi du jeudi.
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0: non seulement pour les 5 à 7 peut-être, journée de paye pour certains d'entre vous, en vous souhaitant un bon midi, mais aussi la tradition qui redémarre avec mon balado On Jase Country, qu'on le retrouve sur le site internet du hillcountry.com, et mon premier invité de la saison 2026-2027 est bien connu. Il vous accompagne comme ça, entre autres, la fin de semaine également pour le Grand Décompte. C'est Maxime Tremblay qu'on aura le bonheur de découvrir ou redécouvrir à nouveau Baird de lui jaser, donc notre balado qui est en ligne au moment où on se parle. Donc, allez-y faire un tour sur le hitcountry.com. Alors que le jeudi aussi est une tradition pour Boutique Le Cargo, on y reviendra tantôt. Dans son cas, celui qui est à venir fait partie justement du Grand Décompte Hitcountry. Et avec raison, avec une nouvelle chanson par les temps qui courent, tiens, on aura la chance d'y revenir tantôt. On vous propose Si j'avais su, Francis de Grandpré, dans quelques instants.
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0: véritable machine à être Francis de Grand Prix. D'ailleurs, une nouvelle chanson est disponible. Je t'en donnerai un peu depuis quelques jours maintenant sur les différentes plateformes. Ce sera certainement à entendre sur votre radio Ed Country. Et également, manquez pas, le 25 septembre prochain, il offre sa collaboration avec le Blue Ridge Band pour une chanson qui s'intitule « Rien pour m'arrêter ». Donc ça aussi, ce sera à surveiller. Alors, je vous dis, c'est une machine à être. Mégane Lebel, ça mène dans quelques instants. On va pouvoir se retrouver avec le portail vedette de magasinage en ligne, boutiquedecargo.com tantôt. Et aussi, bon, on s'approche du top 3.
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Avec l'homme en veille pour la chanson La Game et aussi on s'approche du top 3.

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1: C'est un peu notre dessert, hein, pendant notre heure de lunch en cette journée du jeudi, alors qu'on a le top 3 francophone, il va sans dire, on est dans le lunch 100% Québec. Sur la vibe New Country, le nouveau Hit Country et la chanson en troisième position est celle de Vince Lemire, chanson qui connaît un immense succès par les temps qui courent. Ça continue de grimper alors qu'on vous propose le numéro 19 du Grand Décompte. Je vous rappelle hein, qu'on peut s'intoniser sur notre radio Hit Country à chaque samedi matin à compter de 8h jusqu'à 10h. Donc c'est en numéro 19 pour le Grand Décompte sur le top 30. Mais le numéro 3 de notre top 3 d'aujourd'hui, le voici avec Où le vent nous mène.

habitué de notre top 3 depuis quoi, deux semaines, où qu'on vous gâte avec ses chansons en francophone les plus demandées. Ça tombe bien, son nouvel album, Dolbeau Mistassini, est lancé demain. Et puis, on va vous la proposer avec la chanson Dans le temps, la belle Sarah Dufour, avec, bien sûr, le numéro 2 de notre top 3, avec le numéro 1 à suivre tout de suite après. Je vous garde la surprise. Bon dîner!

En numéro 2, Sarah Dufour pour le top 3. Et pour le numéro 1, ils ont un talent absolument phénoménal. Et depuis quelques temps, d'ailleurs, une reprise d'une chanson de Simple Plan, Welcome to My Life. C'est pour vous dire qu'on peut aller dans toutes les directions. Toujours avec cette saveur, bien sûr, New Country, la formation québécoise du Blue Ridge Band avec la version française, Loving You, Easy Easy. Le numéro 1 de notre top 3 ce midi.

Et on va célébrer le numéro 1 avec le Blue Ridge Band de belle façon parce qu'ils ont remporté officiellement hier ce fameux concours de Top of the Country. Alors, c'était un concours de vote qui était proposé partout à travers le pays au cours des dernières semaines. Et ils participaient à la ronde finale au cours des dernières heures. Et ils ont remporté les grands honneurs grâce à vos votes, entre autres, pour ceux et celles qui ont voté. Félicitations au Blue Ridge Band. Sylvain Caron qui, là-dessus, vous souhaite une belle journée. Bon retour au travail sur les ondes de Head Country. Et surtout, bon football ce soir. C'est le match du jeudi soir, c'est vrai, du côté de la NFL. Donc, amusez-vous amplement avec, dans quelques instants, c'est notre poursuite musicale non-stop. Et on se retrouve demain, encore une fois, sur l'heure du midi, sur les ondes de Head Country. Bye-bye tout le monde!

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4: Bon jeudi, déjà la petite dernière de la semaine dans le rush. Mon nom est Chuck, on est ensemble pour les 4 prochaines heures avec ben du fun et ben du country prévu en fin de semaine avec le Festival Western de Saint-Tite et le gala des Canadian Country Music Awards. Ça, c'est sûr qu'on s'en reparle aussi dans les prochaines minutes, prochaines heures. On commence sans force avec un montage et ça va être très jeudi avec Tequila de Dan Henshee au travers de ça. Et ça commence avec la collaboration de Chris Stapleton avec Mumford & Sons pour Ear sur la Vibe New Country. 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

Elle est toujours dans le top 3 du Billboard Hot 100 cette semaine. Bien sûr, derrière le numéro 1 qui est Choosing Texas de Ella Langley Boston, de Stella Lefty, c'est Taylor Swift. I knew it, I knew you were country.

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1: Le grand décompte est maintenant commencé. C'est dans une semaine pile que Shabuzy vient nous voir. C'est jeudi le 24 septembre à 19h à la Place Belle. Il reste encore des billets en plus de ça et que ça commence à me travailler pas mal. Des fois, il faut faire des choix avec le Festival de Saint-Tite qui va coûter cher. Pas mal de monde en fin de semaine avec les shows qui sont attendus. Si on est capable de tout faire, tant mieux. Ça, sérieusement, ça peut être vraiment très cool. Mais pour ceux qui n'auront pas la chance d'y aller, on l'a. Shabuzy dans les prochaines minutes à Hit Country avec Cowgirl. C'est là dans deux petites minutes. Bon jeudi!
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À venir, Laurent Saint-Martin et classe moyenne, ce sera là pour l'instant. George Burge, Luke Bryan, Ride, Ride, Ride. Un beau salut à tous ceux qui sont sur la route avec la vibe New Country, Hit Country.

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1: Morgan Wallen va être dans le jeu GTA 6 qui est tellement attendu. On peut dire que c'est pas mal dans deux mois que ça sort et on a décidé de dévoiler une partie de la trame sonore. Donc Morgan Wallen n'aura pas son personnage dans le jeu vidéo, mais aura une tune qui s'appelle Last Thing You Need. Très hâte d'entendre ça. Il y a plusieurs autres artistes qui accompagnent Morgan Wallen dans la playlist, comme Keith Richards ou autres. Ça risque d'être prometteur. 34 chansons au total seront sur la bande sonore. Il s'en vient Morgan Wallen avec Don't We dans le top 3 à 3 de Hit Country.
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erreur de ma part. Je pensais que la chanson de Morgan Wallen, qui est sur la bande sonore de GTA 6, eh ben, ça sortait juste demain. Et elle est sortie. J'ai double vérifié, puis je me suis aperçu qu'elle est disponible à partir d'aujourd'hui. Last Thing You Need.

Sûr qu'il y en a qui ont hâte de jouer à GTA avec cette toune-là. Et Morgan Wallen était en numéro 3 du top 3 à 3. On a Stella Lefty en numéro 1 aujourd'hui avec Boston. Et pour l'instant, c'est Lou Combs en 2.

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1: Mitsou revisite ses hits depuis qu'elle est de retour en musique. Elle va lancer une nouvelle version de son populaire succès Lettre à un cowboy très bientôt avec un gars qui s'est démarqué énormément avec Marie-Mé dans les dernières années pour la reprise en français de Picture de Kid Rock et Sheryl Crow. Je parle bien sûr de Clément Jacques. On a vraiment hâte d'entendre cette collaboration-là. Antoine Graton qui est derrière les coulisses et qui orchestre le tout comme producteur. Ben, hâte d'entendre ça. Et pas mal sûr que la prochaine artiste qui se retrouve dans un montage de la vibe New Country, ben, il y en a qui aimeraient ça, qu'elle l'appelle son cowboy. C'est Ella Langley, B. Her qui sera là à Hit Country.
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s'en vient avec chance et juste avant une des têtes d'affiche pour le prochain festival Stagecoach 2027 en Californie pour le mois d'avril, c'est Riley Green et Change My Mind sur la Vibe New Country. It Country.

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1: Le titre de la prochaine chanson de Chris Stapleton, c'est une phrase que trentenaire va se dire bien souvent, passer 10 heures dans un party. You should probably leave. C'est maintenant sur la Vibe New Country, Hit Country. 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
1: On a appris cette semaine que le Manitoba allait bannir le changement d'heure. On va le vivre dans les prochaines semaines. Et les Manitobains n'auront plus à se soucier des changements d'heure. On a décidé que c'était terminé. C'est un petit débat léger quand même si on compare à d'autres débats en ce moment dans la société, mais quand même, c'est quelque chose qui fait jaser à chaque fois qu'on change l'heure ici au Québec. Il y a une chose qui est certaine, c'est toujours la bonne heure pour écouter du Locom, ce qui s'en vient à 8 Country.
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1: L'élite du country canadien se déplace ce week-end du côté de Saskatoon pour le gala du Canada Country Music Awards. Les vedettes qui sont déjà arrivées, il y a même Blue Ridge Band qui s'est démarqué au travers de ça. J'aurai la chance d'en reparler plus tard. Les événements sont nombreux dans le cadre de ce gala. Depuis le début de la semaine, là, on parle des célébrations du 50e anniversaire de l'Association canadienne de la musique country fondée en 1976. Donc, on fait vraiment les choses en grand avec 197 nominations qui ont été données, 72 prix au total qui seront donnés dans cette cérémonie animée par James Barker Ben qui est en charge de l'animation. Surveillez ça, bien sûr, en fin de semaine. On surveille aussi Boston, Stella Lefty qui s'en vient sur la Vibe New Country, Hit Country.
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Richmond a gagné un beau prix cette semaine. Je t'en parle dans les prochaines minutes. Le temps d'écouter celui qui vient nous visiter le 24 septembre prochain à la Place Belle de Laval. Chez Bearsy et Cowgirl à Head Country.

Ça va très bien pour Blue Ridge Band cette semaine. Toute première fois nommé à la disque de la catégorie album anglophone de l'année. Et par la suite, ils sont du côté du Canadian Country Music Awards à Saskatoon. Ils ont remporté un prix à part de ça, le prix Top Off the Country. Quel honneur pour le band Blue Ridge Band qui n'a pas fini de faire jaser, j'en suis sûr et certain, après un prix comme celui-là. On a maintenant Shania Twain, un autre artiste qui s'est longuement démarqué dans les Country Music Awards canadiens. C'est maintenant sur Hit Country. Ow!

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1: Drôle d'histoire en Espagne, un gars qui était tanné du chien de son voisin, qui n'arrêtait pas de japper. Là, il a décidé de se venger et d'acheter un coq. Mais le bruit du coq a gagné, d'après moi, parce que l'homme a acheté son coq qui a pas passé inaperçu dans le quartier. Les voisins qui ont commencé à se poser des questions et les habitants qui ont dénoncé les nuances sonores du coq qui chanterait tout le temps, y compris la nuit, là, pas juste au lever du soleil. Il n'a pas ni un motivé. Là. Fait que le propriétaire du coq a dû s'excuser et s'adapter à son nouvel ami qui l'avait adopté. Ouais, toute une histoire. On a dans les prochaines minutes de Climb la version de Phil Lauzon à Hit Country.
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Ben, des choses à surveiller au Festival Western de Saint-Tite, le deuxième week-end qui promet avec des shows de Francis de Grand Prix, Cameron Whitcomb au travers de ça, et un coup de cœur personnel, Holly Walker sera en prestation. Elle, c'est samedi à 19h45 de son côté. Dustin Lynch et Jelly Roll pour Chevrolet.

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1: C'est tout pour le Rush. Manque pas le 6 à 6 Hit Country avec nos plus gros hits en ce moment avec Danny Côté qui va s'installer avec du Morgan Wallen, Been By Now. Ce sera la 6e place pour commencer l'heure de 18 en force. Manque surtout pas ça. Mon nom est Chuck, je te souhaite un beau jeudi soir, un très beau week-end un peu à l'avance et un bon festival Western de Saint-Tite si tu t'en vas du côté du festival. Goodbye!

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8: Je vous souhaite un agréable début de soirée en ce jeudi, journée mondiale en plus de la musique country. Tellement content de vous retrouver après avoir passé une belle journée au travail. Encore, tu débutes peut-être même ton quart de travail. Alors, Danny Côté qui est en place au micro de la Vibe New Country. Jusqu'à 19h pour t'offrir une compilation des 6 chansons les plus populaires du jour que vous avez bien sûr fait votre choix en m'appelant encore en me textant au 873-300-9570. On va savoir en plus, eh bien ce soir, c'est pour la deuxième soirée consécutive. Le hit de Taylor Swift, I Know It, I Know You, sera toujours à la pole position. On commence dès maintenant ce décompte avec la position numéro 6, Been By Now. Voici Morgan Wallen.
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Il sera en performance et bien demain soir sur la scène Le Champ à la 58e édition du Festival Western de Saint-Tite. On nous prévoit tout un party avec ce chanteur canadien qui a pour nom Cameron Whitcomb. En plus, il va faire un détour par la suite le lendemain à Saskatoon parce qu'il se retrouve à nomination quand même pour les CCMA Awards. C'est lui qui domine les nominations. Donc, Cameron qui a chanté Kingdom of Fears à la position numéro 5 de votre top 6 à 6 édition de ce jeudi. Ah ben là, toi qui aimes le country rock, tu seras vraiment servi à soi avec la position numéro 4. Nous chantons son hit Don't Tell On Me. Voici Jason Aldean à la Verbe New Country. Jusqu'à 19h, c'est le top 6 à 6.

Incroyable, mais vrai, c'est son 27e numéro 1 en carrière. Tu dis, ben voyons donc, ça comme pas de bon sens. Ben oui, cumule les hits après hits, c'est vraiment malade. Donc, Lou Combs qui a chanté Be By You à la position numéro 3 de votre top 6 à 6 de ce jeudi. Dans une semaine, jour pour jour, il va se produire à la Place Belle de Laval. Est-ce que vous y serez? Alors, il se retrouve à la position numéro 2 du top 6 à 6. Voici Chabosé, Cowgirl. Merci.

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1: Oh, on est rendu maintenant au point culminant de votre soirée, à savoir quelle est la chanson la plus populaire du jour aujourd'hui, qui a bien sûr été compilée d'après vos votes. Sauf que vous m'avez téléphoné ou encore me texté au 873-300-9570. Je peux vous dire une chose ce soir, vraiment une très, très grande surprise, un tout nouveau numéro 1. Et là, tu te dis, hey, c'est qui? Est-ce un homme? Est-ce une femme? Oh, l'indice que je peux te donner, c'est une femme qui a vraiment la cote. Et l'indice également que je te donne, elle sera de passage au MTLUS de Montréal le 15 janvier prochain. Elle remporte présentement un succès planétaire grâce à son premier succès en carrière qui a pour titre Boston. Donc, nouveau numéro 1 ce soir. Voici Stella Lefty.
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0: Une fois pour le top 6 à 6 de ce jeudi, Stella Lefty avec son méga hit Boston. Prochaine édition de votre top 6 à 6, eh bien, ça va se faire lundi prochain à compter de 18h. Voici maintenant Zach Bryan avec Heavy Eyes.
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1: Cette chanson va se retrouver sur son nouvel album qui sera lancé à compter du 23 octobre prochain, Ain't That Bad. Alors, c'est Matt Lang qui vient de chanter chez Stole My Truck. Alors, on est ensemble jusqu'à 19h. Dans quelques secondes, tu m'entends d'une artiste québécoise qui va faire un détour par Saskatoon samedi soir parce qu'elle se retrouve en nomination dans la catégorie, eh bien, artiste francophone de l'année au prochain CCMA Awards, les Canadian Country Music Awards, un gala qui récompense la musique country canadienne. Donc, on va entendre dans quelques secondes Laurent Saint-Martin avec Chambaye.
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1: 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Une chante Get It Drinking. Voici Zach Junkin.

qui se retrouve en nomination au prochain Gala de la Disque dans la catégorie, bien sûr, album de l'année pop, succès populaire également. C'est leur première nomination au Gala de la Disque. Alors, c'est le collectif de la relève classe moyenne qui ont chanté « J't'en vacances » avec, bien sûr, Orange Les Sœurs. Salutations aux gens qui sont présentement bien en mode vacances pour se rendre au courant des prochains jours à la 58e édition du Festival Western de Saint-Tite. L'artiste qui s'apprête à chanter dans quelques secondes, lui, a quand même quelques nominations pour les CCMA Awards qui aura lieu, bien sûr, en fin de semaine, ce samedi à Saskatoon. Voici maintenant Josh Bass à la Verbe New Country édition de ce jeudi soir.

Une belle chanson pour vous faire danser dans votre jeudi soir. Camille en vedette, Savannah Jade avec Marimé avec Kiss My Glass, version francophone. Et je peux vous dire une chose, il y a un important buzz entourant cette chanson-là, même on a aussi pour les adeptes de la danse en ligne. Il y a plusieurs chorégraphies qui ont été faites, donc faites-en la demande dans vos écoles de danse respectives à travers la province pour danser sur du Savannah Jade et du Marimé. Mon nom est Danny Côté, passez une excellente soirée du jeudi. On va se réveiller ensemble demain matin sans faute pour la folie du vendredi dès 6h pour le Country Club. On se laisse avec Clément Jacques qui chante avec Marimé. Voici Picture. Bonne soirée, à demain dès 6h.

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